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Bonjour, bonjour, soyez les bienvenus dans votre émission Le Studio en mode playlist sur Radio de la Save. Moi c'était ça et pour l'heure qui suit, je vous ai préparé une programmation aux petits oignons. Le meilleur des tubes d'hier et d'aujourd'hui, parsemé d'infos, de découvertes, de versions live et de reprises. Une chose est sûre, la musique est bonne sur Radio de la Save. Top, c'est parti.

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1: Soyez les bienvenus sur Radio de la Save. C'est l'heure de retrouver Alain Jeanne pour votre émission Chut, on écoute la télé, le talk show radio sur Radio de la Save 102.8, la fréquence de votre vallée. 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
3: Bonjour à tous et bienvenue sur Radio de la Save pour un tout nouveau rendez-vous de Chut, on écoute la télé, la quotidienne. Et je vous souhaite un bon réveil et surtout un bon début de semaine. J'espère que vous allez passer un bon moment avec nous. On va dérouler ensemble le plateau télé de votre soirée de ce lundi. On va parler de l'infomédia, évidemment du jour. Et puis on va également vous réveiller avec l'actualité des tournages en France cette semaine. Alors c'est parti.
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3: Et pour rester connecté avec nous, eh bien, vous pouvez bien sûr vous connecter sur notre site internet, onécoutelatélé.com. Vous avez également à votre disposition nos réseaux sociaux, Facebook et Instagram, où vous pouvez nous retrouver en pianotant simplement Chut, on écoute la télé. Et vous pouvez aussi nous retrouver via notre application pour Android, Chut, on écoute la télé, que vous pouvez télécharger pour écouter nos émissions. Je rappelle que les rendez-vous de Chut, on écoute la télé sur Radio de la Save, c'est du lundi au samedi à 7h10 et 18h10, et qu'aujourd'hui c'est lundi et que vous avez la grande hebdo de Chut, on écoute la télé de 14 à 15h pendant une heure. Nous allons vous accompagner pour décortiquer l'actualité culturelle de la semaine avec tous nos invités. Un rendez-vous évidemment à ne pas rater. Alors je vous laisse en bonne compagnie avec toute l'équipe de votre radio. Une bonne matinée à l'écoute de nos programmes et je vous retrouve donc tout à l'heure à 14h pour le grand rendez-vous de Chut, on écoute la télé, l'hebdo. A tout à l'heure.
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1: L'équipe senior de rugby de Saint-Paul-sur-Save organise sa halle gourmande à l'Aunac sous la halle le mercredi 19 août à partir de 18h. Divers food trucks, burgers, canards, spécialités vietnamiennes, moules frites, tapas, pâtisseries, glaces, brochettes, poulet, spécialités réunionnaises, pensez à prendre vos couverts et assiettes. Le comité des fêtes de l'île Jourdain vous invite à ses bals d'été sur l'esplanade des Pyrénées de 21h30 à 23h30. Venez danser mercredi 19 août avec Belle Cadence et mercredi 26 août avec Hugues Lamagat. Le foyer rural de Brax organise sa fête de rentrée. On fête la saison 26-27 en fanfare le 5 septembre de 17h à 23h30 au jardin Prieuré, avenue du Château d'Eau. Au programme, concerts et ciné sous les étoiles. Le groupe de jazz Manouche Les Copains du Marché se produira à 17h15, suivi du quartet franco-argentin Quarteto Tafi à 19h30. À 21h30 sera diffusé le film En fanfare. Entrée gratuite et possibilité de se restaurer sur place avec la buvette Labraxéenne et Tom Truck de Saint-Paul-sur-Save. Auberge espagnole, pensez à apporter assiettes, couverts et gobelets, mais également possibilité de vous restaurer chez les commerçants du village. La fête de rentrée du foyer rural de Brax, le samedi 5 septembre de 17h à 23h au Jardin Prieuré. Durant tout le mois d'août, l'Office de tourisme des Hauts-Tolosans propose une exposition de photos géants de glace à la dérive de l'artiste Jean-Pierre Roussoulière. Plus d'informations auprès de l'Office de tourisme au 05 61 82 93 85, 05 61 82 93 85 et sur le site internet tourisme.hauts-tolosans.fr.
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2: Rassemblant plus d'une centaine d'œuvres, le musée de l'Odève invite à découvrir l'art des aborigènes d'Australie à travers un parcours mêlant peinture et sculpture. L'exposition propose de cheminer le long de pistes ocre à la découverte de cette culture immémoriale. Nous rentrons dans l'exposition avec le guide Raphaël Ginisti.
3: Le périple qui sera le nôtre est celui d'aveugle dans un monde d'images. Ces images, ces peintures, ces objets, nous les voyons sans les voir. Leur puissance symbolique nous échappe. Derrière leurs amas de points, de lignes, de couleurs, se cachent en réalité des sites sacrés, des traces d'esprits ancestraux, l'affirmation de lois traditionnelles. Seul l'initié peut en déceler toute la sagesse. Chaque peinture appartient à sa communauté, mais tous ses membres ne sont pas initiés. Des critères d'âge, de sexe et de lignée président à la connaissance. Pareillement à l'Australie, nation composée de plus de 8000 îles, les aborigènes forment un archipel de cultures. Imaginez plus de 250 peuples ayant chacun leur langue, leur territoire, leur récit. Ce sont ces récits que les peintres représentent. Transmis de génération en génération, ils racontent la création du monde. Un autre espace-temps s'ouvre alors, le temps du rêve. Un temps mythique, ininterrompu, où les esprits ancestraux évoluent en parallèle des hommes. Au commencement était la terre. C'était une masse informe, immense, sur laquelle cheminaient des esprits ancestraux. De leurs faits et gestes naquit le paysage. Tel gouffre est l'empreinte de pas de nos possums, tel rocher la pirogue de deux sœurs, tel point d'eau le lieu où s'est levé le serpent arc-en-ciel. Ces esprits ne se contentèrent pas de façonner le monde. Ils le peuplèrent de plantes, d'animaux, d'hommes et le dotèrent de lois. Le métissage est une de ces lois fondamentales.
2: Cette exposition nous enseigne qu'une autre relation au territoire, à la terre, est possible où l'homme ne possède pas la terre, mais vit en symbiose avec celle-ci. Une thématique qui vient faire écho au musée de l'Odève, dont les collections témoignent d'un territoire, de son évolution et de l'impact de l'homme sur les paysages. Art aborigène, le temps du rêve, une exposition présentée au musée de l'Odève dans l'Hérault jusqu'au 30 août. Ce numéro de 180 secondes a été réalisé par Radio L'Odève pour l'Assemblée régionale des radios associatives dans le cadre d'un partenariat avec la région Occitanie-Pyrénées-Méditerranée.
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1: Et si on discutait, l'émission qui vous rencontre et vous raconte. Moi c'est Fiona, en studio ou sur le terrain, je discute avec vous d'actualités, d'événements ou d'histoires du coin. Aujourd'hui, vous allez entendre l'histoire de Lucie. Une histoire de maladie, d'errance médicale, mais aussi de sport. Lucie est atteinte de plusieurs pathologies. Une spondylarthrite ankylosante, une fibromyalgie, une neuropathie des petites fibres et une maladie pulmonaire orpheline. Depuis 4 ans, elle transforme son expérience de la maladie en défi sportif pour sensibiliser aux maladies invisibles, soutenir la recherche et redonner de l'espoir à ceux qui vivent avec une maladie chronique. Avant de vous raconter ces défis, Lucie revient sur le moment où tout a commencé.
2: Je suis originaire des Hauts-de-France. Donc je suis arrivée sur Toulouse en 2003. Donc quand j'étais enfant, j'étais atteinte d'un asthme sévère et qui, au fil des années, on va dire, a muté vers une forme de mucoviscidose, une forme mineure de mucoviscidose. Donc ça c'est la maladie pulmonaire. Donc j'avais déjà un terrain, on va dire, inflammatoire. Donc la maladie. Je vais vous dire, je suis quasiment née avec, puisque quand j'ai commencé à faire des bronchites asthmatiformes, j'avais 6 mois. Donc voilà, tout ce qui était crise d'asthme, hospitalisation, malheureusement, je connaissais déjà dans mon enfance. En fait, c'est à peu près en 2013-2014, j'ai commencé à avoir mal à une jambe, ma jambe droite. Donc de là, j'ai vu mon médecin qui m'a prescrit des anti-inflammatoires. Et puis, au bout d'un certain temps, ça ne passait pas. Elle m'a proposé d'aller voir un rhumatologue. On sait bien que les rendez-vous, on les prend, mais il y a beaucoup de délais entre les rendez-vous. Voilà, mon rhumatologue pensait que c'était des lombalgies, une sciatique, voilà. Et puis, du coup, c'était en l'été 2017 où j'ai pas pu me lever de mon lit un matin. Donc là, j'étais hospitalisée, investigation et compagnie. Et c'est là que le diagnostic de spondylarthrite ankylosante est tombé. J'ai entamé le traitement par injection. Donc c'était de la biothérapie. C'est le traitement de tout ce qui est rhumatisme inflammatoire, donc spondylarthrite, polyarthrite, lupus. Enfin, il y a plein de maladies qui sont concernées par ces traitements, ces injections. Ça a duré 3 ans et en fait, j'ai dû arrêter mes traitements parce qu'à cause de ma maladie pulmonaire, je faisais trop de pneumopathie et c'est ma pneumologue qui a décidé d'arrêter les traitements. En fait, il faut savoir que pendant que je prenais ce traitement-là, j'avais toujours mal à ma jambe droite. Donc déjà, moi, ce que j'avais fait, c'est que j'avais adhéré à une association de malades. J'ai commencé à échanger avec d'autres personnes atteintes de ma maladie. Et très vite, en fait, je me suis rendu compte que les personnes avaient des douleurs similaire aux miennes, mais qu'elle pouvait marcher. Et du coup, j'ai dit à mon rhumatologue, est-ce que j'aurais pas autre chose et tout. Donc lui, il était persuadé que c'était en gros la spondylarthrite qui m'empêchait, enfin qui réduisait ma mobilité. Et en fait, comme il était toujours sur tout ce qui était sciatique, problèmes lombalgie chronique, tout ça, je suis allée faire une thermocoagulation à la clinique des Cèdres. Du coup, ça a strictement rien fait parce que le problème était autre. Les années ont passé. Plus les années passaient et moins j'allais bien, dans le sens où plus je perdais ma mobilité. Ça faisait comme, par exemple, comme si vous aviez des fourmillements sur toute la jambe, tout le temps, des crampes vraiment intenses, mais sur toute la jambe. Donc, je sais pas si vous imaginez, c'est affreux. Donc clairement j'étais au bout de ma vie quoi et Du coup, de moi-même, je me suis dit, bah, faudrait peut-être que je retourne voir ce neurochirurgien à la clinique des Cèdres. Parce qu'entre-temps, j'avais fait des IRM, des scanners, j'avais vu d'autres rhumatologues, avoir d'autres avis médicaux. Et puis après, à chaque fois, en fait, quand je passais des IRM et des scanners, on me disait, il y a peut-être bien quelque chose là-bas, là dans ce coin, mais est-ce que c'est ça qui vous donnerait toutes ces douleurs? Je crois pas. Il faut savoir que, du coup, le corps médical pense à votre place. Ça c'est fort quand même. Du coup, moi, je restais persuadée que, que j'avais autre chose, que, pourquoi les autres arrivaient à marcher et pas moi, en fait. J'étais pas si différente d'eux, quoi. Donc, du coup, je suis retournée voir ce spécialiste et il m'a fait passer une ponction lombaire. Et je m'en rappellerai très bien parce que c'était en décembre 2020. On était encore dans la période du Covid. C'est un examen vraiment affreux. Enfin, je pense que c'est le pire examen de ma vie. Parce que du coup, ça m'a déclenché une crise de spondylarthrite. J'avais mal aux jambes comme pas possible. Ils ont été obligés de me ceinturer les jambes. Enfin, c'était vraiment, quand j'y repense, horrible. Et de là, en fait, il m'a dit, là, il faut opérer. Vous avez un problème au dos, faut opérer. Donc, j'ai été opérée du dos en mars 2021. Et du coup, après la rééducation, tout ça, j'ai récupéré ma mobilité, à l'été 2021, mais entre-temps, j'avais eu une grosse entorse à un pied, à mon pied gauche. Et en fait, faut savoir que la spondylarthrite fragilise beaucoup en fait les articulations et une petite entorse, et paf, on doit se faire opérer quoi. Donc je devais me faire opérer. À la base, c'était en septembre 2021 et en fait, comme j'étais tellement contente de repouvoir marcher sans me poser trop de questions, parce qu'avant toute sortie était vraiment une horreur quoi. Du coup, j'ai appelé l'orthopédiste et j'ai dit, est-ce qu'on peut pas reporter parce que moi, j'arrive à marcher, j'ai envie d'en profiter quoi. Et donc après j'ai été opérée du pied en janvier 2022, donc j'ai eu quand même deux opérations en 10 mois entre le dos et le pied. Et on va dire que vraiment j'ai récupéré ma mobilité totale à l'été 2022. Ça vraiment, je l'ai vécu en fait comme une renaissance quoi. Parce que ça faisait, ça faisait 7 ans que je souffrais en fait tout le temps. C'est-à-dire que j'avais mes douleurs chroniques comme j'ai maintenant, et plus je pouvais plus marcher. Donc c'était vraiment une période très très sombre de ma vie.
1: Dans cette période difficile, Lucie va pourtant trouver un objectif, se remettre en mouvement et surtout rendre fier son fils. C'est le début d'une aventure qui va rapidement prendre une autre ampleur.
2: Moi, il faut savoir que du coup, comme je suis des Hauts-de-France, je n'ai pas de famille sur place. Donc, j'avais mon fils qui était petit quand je suis tombée malade. Et je suis tombée malade, il avait 3 ans. Et quand j'ai réussi à faire le tour d'un lac à côté de chez moi, il avait 10 ans. Donc, pendant toutes ces années où je ne pouvais plus marcher, si vous voulez, quand on est valide et qu'on devient invalide, en fait, on rêve de retrouver notre vie d'avant. Et du coup, moi, je rêvais, je me voyais en train de rêver où j'étais en train de marcher. Donc, je rêvais de remarcher. J'avais dit à mon fils que le pauvre, en fait, c'est vrai que... lui, je pense qu'il n'a pas si mal vécu que ça. C'est plus moi qui l'ai mal vécu parce que, quelque part, j'ai un peu loupé toutes mes années de jeune maman. En plus, j'ai un seul enfant. Et du coup, je lui avais toujours dit que quand j'arriverai à marcher, je ferai un exploit sportif dont on se souviendrait toute notre vie. Et je lui ai dit comme ça, quand maman aura 80 ans, on se dira, maman, elle a fait ça, quoi. Elle est allée à Carcassonne à pied.
1: Après Toulouse-Carcassonne en 2023, puis 146 km en 2024, Lucie se lance un nouveau défi, rejoindre Bordeaux à pied. 160 km sont prévus, elle en parcourra 153.
2: Et puis, c'est arrivé en septembre 2023. Du coup, j'ai fait mon premier défi sportif le long du canal du Midi. Donc, j'ai été accompagnée en fait par la logistique, deux femmes retraitées que j'avais rencontrées lors d'une cure thermale en fait à Bagnères-Bigorre dans les Hautes-Pyrénées. J'y vais chaque année en octobre. Et en fait, il y avait une conférence sur la fibromyalgie. Ah bah oui, parce que je vous en ai pas parlé, mais entre-temps, on m'a diagnostiqué la fibromyalgie. Donc, c'était en février 2020. Et en fait, ce jour-là, donc en fait, ces personnes-là, donc dont il y avait la présidente d'une association de fibromyalgiques du Sud Aquitaine, qui proposait une conférence sur le sujet. Bon, comme moi, je connaissais pas trop cette maladie. Enfin, ça, j'avais des douleurs qui faisaient que se rajouter en fait sur déjà un quotidien difficile. Bon, je me suis dit, je vais y aller, je vais rencontrer des gens, ça va être sympa. Et en fait, elle a posé une question vraiment fatidique. Elle a dit, c'est quoi vos projets? Ben moi, en fait, je sortais de cette année de mobilité réduite. Autant vous dire que les projets, c'était très limité, quoi. C'était, est-ce que je vais pouvoir aller voir ma copine le week-end prochain? C'était juste ça, quoi. Et donc, je lui dis, ben moi, j'ai pour projet de faire ci, de faire ça, de faire le défi. Ah, mais c'est intéressant et tout. Mais comment vous allez faire? Ben, je sais pas. Je vais voir. C'est vrai que la logistique, ça m'était passé un peu au-dessus. Moi, je voulais marcher, quoi. Et puis, bah, elles m'ont proposé de m'accompagner en camping-car pour justement assurer les transferts sur le canal du Midi, venir me chercher le midi, préparer un repas, transporter mes affaires, tout ça. J'avais lancé une cagnotte en ligne pour me financer l'hébergement en chambre d'hôte parce que j'ai très vite compris que dormir sur le canal du Midi, ça allait me coûter un bras. Du coup, je me suis dit, bon, si j'arrive à récupérer 500 € pour couvrir les frais, ça serait pas mal. Et en fait, j'ai eu 2 200 € en peu de temps. J'ai eu beaucoup de mes collègues de travail parce que eux, au final, ils ont vu ma dégradation, en fait. Tous les soucis s'enchaîner. Et puis après, voir que j'allais mieux, que j'avais ce projet-là, ils voulaient me soutenir. Donc du coup, ça m'a permis parce qu'entre-temps, j'avais créé mon logo. Donc ça m'a permis de financer l'achat de quelques tenues, des t-shirts avec mon logo floqué dessus. M'acheter une paire de baskets parce que j'avais juste une pauvre paire de baskets au fond de mon tiroir, quoi, parce que bon, forcément, depuis 7 ans que je marchais pas, j'en investissais pas dans des chaussures de sport. Et puis après, en fait, ce qui s'est passé, c'est que je m'étais dit, bon, s'il me reste de l'argent, je reverserai à la recherche. Et donc, entre mon défi de 2023 et mon défi de 2024, j'ai reversé 1 500 € à l'INSERM via une association de fibromyalgie qui s'appelle Fibromyalgie SOS. J'avais fait mon petit défi, mon grand défi plutôt. C'était bien et tout. C'était un défi vraiment au tout début, c'était vraiment personnel, quoi. C'était pour prouver à mon fils que même si sa maman était malade, elle restait capable de faire des choses, quoi. Et puis, ensuite, j'avais des amis qui m'ont rejoint sur le parcours. Donc, franchement, c'était sympa. C'était un bon souvenir. Et en octobre, du coup, 2023, je retourne à Bagnères-Bigorre pour faire ma cure thermale. Et de là, en fait, la responsable communication avait eu écho de ma marche et m'a demandé, en fait, d'apporter mon témoignage en réunion d'information des curistes le lundi soir. Donc, du coup, je l'ai fait à 2 reprises. C'était sortez les mouchoirs parce que du début à la fin, je pleurais. Et puis, à la fin de ma cure thermale, en fait, la directrice des thermes de Bagnères-Bigorre m'a carrément proposé, en fait, de financer mon prochain défi sportif. Et donc là, je l'ai regardé et je lui ai dit, ah ben, je ne sais pas parce que moi, j'ai rien prévu, quoi. Donc, c'est de là d'où c'est parti, finalement. J'avais fait un petit retour d'expérience sur 2023. Effectivement, l'hébergement, en fait, était quand même un gros poste de dépense. Et ça m'embêtait parce que je me disais, mince, tout cet argent pourrait aller à la recherche, au final. Du coup, j'ai eu l'idée, en fait, de chercher l'hospitalité sur mon parcours. Et j'ai trouvé 9 hébergements chez des gens, chez des inconnus.
1: Et d'ailleurs, si vous écoutez cet épisode au moment où Lucie prépare son prochain défi, elle cherche encore un hébergement pour une nuit à Grisolles et 2 nuits à Montèche. Donc si vous avez une chambre, un canapé ou que vous connaissez des gens qui peuvent l'accueillir et l'encourager sur son parcours, n'hésitez pas à la contacter.
2: Donc ça, c'était en 2024. Et l'année dernière, du coup, comme j'avais fait tout le canal du Midi à pied, je me suis dit, bon, bah, on va aller à Bordeaux maintenant, canal de Garonne. Et du coup, je suis partie de Castelsarrasin jusqu'à Bordeaux. Donc ça représente par le canal 160 km. Mais bon, j'ai fait que 153 km parce qu'une après-midi j'étais vraiment très fatiguée, j'avais mal et tout. Donc dans mes défis, en fait, c'est vraiment je cherche pas du tout la performance, en fait, c'est je suis fatiguée, je me repose, enfin je fais vraiment à mon rythme. Et du coup, je me suis dit c'est pas grave, j'aurais fait juste 153 km. Tant pis pour les 7 km.
1: Après Bordeaux, Lucie pensait mettre les défis entre parenthèses quelques temps. Mais une nouvelle crise inflammatoire va changer ses plans. Et il lui reste 80 km.
2: En février, j'ai fait une grosse crise inflammatoire et j'ai à nouveau perdu ma mobilité pendant 3 semaines. Et du coup, de là, j'ai refait des examens, IRM, tout ça. Et l'IRM des lombaires est revenue pas bonne du tout. Donc, a priori, j'ai encore 2 opérations du dos à prévoir. Donc, faut que je revoie le neurochirurgien qui m'a opéré en 2021. Et du coup, je me suis dit, quand même, c'est trop dommage de s'arrêter là, quoi. Il me reste juste 80 km pour finir le canal de Garonne, quoi. Donc, voilà pour. Je me suis dit, allez, c'est reparti pour un tour. Et du coup, je serai sur le canal de Garonne dès le 19 septembre 2026. Je vais vous dire vers 9h, 10h, hein, parce que moi, les horaires, c'est un peu aléatoire. Et je pars de Toulouse et je vais aller jusqu'à Castelsarrasin, donc là où j'ai commencé mon défi l'année dernière.
1: Au-delà des kilomètres, Lucie veut surtout faire passer un message à celles et ceux qui vivent avec une maladie chronique. Elle a accepté de leur adresser quelques mots.
2: J'aimerais lui dire que demain sera un jour meilleur. C'est ma philosophie, en fait. Quand je suis pas bien, je me dis toujours, bon, aujourd'hui, c'est une mauvaise période, un mauvais jour, mais demain sera un jour meilleur. Je lui dirais aussi d'adhérer à une association de malades, parce que malheureusement, c'est pas quelque chose qui m'a été conseillé à la clinique. Et franchement, je le déplore parce que je pense que si j'avais adhéré plus tôt à des associations, je me serais sentie beaucoup moins seule. Et puis, continuer en fait à chercher, ne pas rester sur un seul avis médical et toujours garder espoir.
1: Vous venez d'entendre le témoignage de Lucie, une histoire de maladie, mais surtout une histoire de dépassement de soi et d'espoir. Et l'aventure n'est pas terminée. En septembre, Lucie repartira pour 80 km le long du canal de Garonne. Merci d'avoir écouté son histoire.
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1: L'équipe senior de rugby de Saint-Paul-sur-Save organise sa halle gourmande à l'Aunac sous la halle le mercredi 19 août à partir de 18h. Divers food trucks, burgers, canards, spécialités vietnamiennes, moules frites, tapas, pâtisseries, glaces, brochettes, poulet, spécialités réunionnaises, pensez à prendre vos couverts et assiettes. Le comité des fêtes de l'île Jourdain vous invite à ses bals d'été sur l'esplanade des Pyrénées de 21h30 à 23h30. Venez danser mercredi 19 août avec Belle Cadence et mercredi 26 août avec Hugues Lamagatte. Le foyer rural de Brax organise sa fête de rentrée. On fête la saison 26-27 en fanfare le 5 septembre de 17h à 23h30 au jardin Prieuré, avenue du Château d'Eau. Au programme, concerts et ciné sous les étoiles. Le groupe de jazz manouche Les Copains du Marché se produira à 17h15, suivi du quartet franco-argentin Quarteto Tafi à 19h30. À 21h30 sera diffusé le film En fanfare. Entrée gratuite et possibilité de se restaurer sur place avec la buvette Labraxéenne et Tom Truck de Saint-Paul-sur-Save. Auberge espagnole, pensez à apporter assiettes, couverts et gobelets, mais également possibilité de vous restaurer chez les commerçants du village. La fête de rentrée du foyer rural de Brax, le samedi 5 septembre de 17h à 23h au Jardin Prieuré. Durant tout le mois d'août, l'Office de tourisme des Hauts-Tolosans propose une exposition de photos géants de glace à la dérive de l'artiste Jean-Pierre Roussoulière. Plus d'informations auprès de l'Office de tourisme au 05 61 82 93 85, 05 61 82 93 85 et sur le site internet tourisme.hauts-tolosans.fr.
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2: Rassemblant plus d'une centaine d'œuvres, le musée de l'Odève invite à découvrir l'art des aborigènes d'Australie à travers un parcours mêlant peinture et sculpture. L'exposition propose de cheminer le long de pistes ocre à la découverte de cette culture immémoriale. Nous rentrons dans l'exposition avec le guide Raphaël Ginisti.
3: Le périple qui sera le nôtre est celui d'aveugles dans un monde d'images. Ces images, ces peintures, ces objets, nous les voyons sans les voir. Leur puissance symbolique nous échappe. Derrière leurs amas de points, de lignes, de couleurs, se cachent en réalité des sites sacrés, des traces d'esprits ancestraux, l'affirmation de lois traditionnelles. Seul l'initié peut en déceler toute la sagesse. Chaque peinture appartient à sa communauté, mais tous ses membres ne sont pas initiés. Des critères d'âge, de sexe et de lignée président à la connaissance. Pareillement à l'Australie, nation composée de plus de 8000 îles, les aborigènes forment un archipel de cultures. Imaginez plus de 250 peuples ayant chacun leur langue, leur territoire, leur récit. Ce sont ces récits que les peintres représentent. Transmis de génération en génération, ils racontent la création du monde. Un autre espace-temps s'ouvre alors, le temps du rêve. Un temps mythique, ininterrompu, où les esprits ancestraux évoluent en parallèle des hommes. Au commencement était la terre. C'était une masse informe, immense, sur laquelle cheminaient des esprits ancestraux. De leurs faits et gestes naquit le paysage. Tel gouffre est l'empreinte de pas de nos possums, tel rocher la pirogue de deux sœurs, tel point d'eau le lieu où s'est levé le serpent arc-en-ciel. Ces esprits ne se contentèrent pas de façonner le monde. Ils le peuplèrent de plantes, d'animaux, d'hommes et le dotèrent de lois. Le métissage est une de ces lois fondamentales.
2: Cette exposition nous enseigne qu'une autre relation au territoire, à la terre, est possible où l'homme ne possède pas la terre, mais vit en symbiose avec celle-ci. Une thématique qui vient faire écho au musée de l'Odève, dont les collections témoignent d'un territoire, de son évolution et de l'impact de l'homme sur les paysages. Art aborigène, le temps du rêve, une exposition présentée au musée de l'Odève dans l'Hérault jusqu'au 30 août. Ce numéro de 180 secondes a été réalisé par Radio L'Odève pour l'Assemblée régionale des radios associatives dans le cadre d'un partenariat avec la région Occitanie-Pyrénées-Méditerranée.
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1: L'équipe senior de rugby de Saint-Paul-sur-Save organise sa halle gourmande à l'Aunac sous la halle le mercredi 19 août à partir de 18h. Divers food trucks, burgers, canards, spécialités vietnamiennes, moules frites, tapas, pâtisseries, glaces, brochettes, poulet, spécialités réunionnaises, pensez à prendre vos couverts et assiettes. Le comité des fêtes de l'île Jourdain vous invite à ses bals d'été sur l'esplanade des Pyrénées de 21h30 à 23h30. Venez danser mercredi 19 août avec Belle Cadence et mercredi 26 août avec Hugues Lamagat. Le foyer rural de Brax organise sa fête de rentrée. On fête la saison 26-27 en fanfare le 5 septembre de 17h à 23h30 au jardin Prieuré, avenue du Château d'Eau. Au programme, concerts et ciné sous les étoiles. Le groupe de jazz Manouche Les Copains du Marché se produira à 17h15, suivi du quartet franco-argentin Quarteto Tafi à 19h30. À 21h30 sera diffusé le film En fanfare. Entrée gratuite et possibilité de se restaurer sur place avec la buvette Labraxéenne et Tom Truck de Saint-Paul-sur-Save. Auberge espagnole, pensez à apporter assiettes, couverts et gobelets, mais également possibilité de vous restaurer chez les commerçants du village. La fête de rentrée du foyer rural de Brax, le samedi 5 septembre de 17h à 23h au Jardin Prieuré. Durant tout le mois d'août, l'Office de tourisme des Hauts-Tolosans propose une exposition de photos géants de glace à la dérive de l'artiste Jean-Pierre Roussoulière. Plus d'informations auprès de l'Office de tourisme au 05 61 82 93 85, 05 61 82 93 85 et sur le site internet tourisme.hauts-tolosans.fr.
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1: L'équipe senior de rugby de Saint-Paul-sur-Save organise sa halle gourmande à l'ONAC sous la halle le mercredi 19 août à partir de 18h. Divers food trucks, burgers, canards, spécialités vietnamiennes, moules frites, tapas, pâtisseries, glaces, brochettes, poulets, spécialités réunionnaises, pensez à prendre vos couverts et assiettes. Le comité des fêtes de l'île Jourdain vous invite à ses bals d'été sur l'esplanade des Pyrénées de 21h30 à 23h30. Venez danser mercredi 19 août avec Belle Cadence et mercredi 26 août avec Hugues Lamagate. Le foyer rural de Brax organise sa fête de rentrée. On fête la saison 26-27 en fanfare le 5 septembre de 17h à 23h30 au jardin Prieuré, avenue du Château d'Eau. Au programme, concerts et ciné sous les étoiles. Le groupe de jazz manouche Les Copains du Marché se produira à 17h15, suivi du quartet franco-argentin Quarteto Tafi à 19h30. À 21h30 sera diffusé le film En fanfare. Entrée gratuite et possibilité de se restaurer sur place avec la buvette Labraxéenne et Tom Truck de Saint-Paul-sur-Save. Auberge espagnole, pensez à apporter assiettes, couverts et gobelets, mais également possibilité de vous restaurer chez les commerçants du village. La fête de rentrée du foyer rural de Brax le samedi 5 septembre de 17h à 23h au Jardin Prieuré. Durant tout le mois d'août, l'Office de tourisme des Hauts-Tolosans propose une exposition de photos géants de glace à la dérive de l'artiste Jean-Pierre Roussoulière. Plus d'informations auprès de l'Office de tourisme au 05 61 82 93 85, 05 61 82 93 85 et sur le site internet tourisme.hauts-tolosans.fr.
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1: Salut à vous, chères auditrices et chers auditeurs de Rock à la Casbah. Soyez les bienvenus dans l'édition 2026 de nos mixtapes estivales, pour lesquelles, comme chaque année, nous avons demandé à des personnes dont la sensibilité artistique nous touche particulièrement de composer une heure de playlist pour vous ravir les oreilles. Cette semaine, c'est la musicienne californienne Angel Deradourian qui se prête au jeu de la mixtape Rock à la Casbah. D'origine arménienne, la guitariste chanteuse est mieux connue sous son simple nom Deradourian. Après avoir été membre durant plusieurs années des Dirty Projectors, un groupe de rock majeur originaire de New York, elle s'est finalement lancée dans une carrière solo. Son troisième et nouvel album, Ready for Heaven, est sorti dernièrement chez Fire Records, un label londonien au nez creux. Angel a pris l'exercice de la mixtape avec beaucoup de sérieux et s'est fendue d'une sélection d'une finesse remarquable. Aussi, durant l'heure qui suit, vous pourrez entendre des sons venus du folklore musical de peuplades issues des quatre coins du monde. Au programme, Victor Jara, Killa Payoun, Catherine Ribeiro et les Deux Bis, Gal Costa, Amadou, High Life, Sybil Bayer, Born Running, Ragnar Johnson et Jessica Meyer, Alku Waiku, Caetano Veloso, Violeta Parra, Candomblé, Los Gaiteros de San Jacinto et Rafael Pérez Garcia, Alan Maralung et Peter Manaberu, Rigo Tovar et White Magic. Mais commençons tout de suite par le titre Caño More Citizens de Chamba.

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0: C'était Keeping the Walls from the Door de White Magic, le dernier morceau de cette nouvelle mixtape estivale de rock à la Casbah, proposée par la guitariste-chanteuse californienne Dera Dourian. On se retrouve la semaine prochaine pour une nouvelle heure de musique finement sélectionnée par nos invités. D'ici là, portez-vous bien et retrouvez le podcast de cette émission ainsi que sa playlist commentée par son autrice sur notre site casbah-records.com. 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
2: Aujourd'hui, nous allons voir rouge. Non pas que je vais vous raconter des histoires pour vous fâcher, mais nous allons nous intéresser à la planète rouge du système solaire. Nous allons nous intéresser à Mars. Le nom Mars vient du dieu de la guerre chez les Romains. C'est probablement la couleur de cette planète, due à la présence d'oxyde de fer à sa surface, ce rouge si proche de la couleur du sang qui l'a fait associer au dieu de la guerre. Mars est la quatrième planète en partant du Soleil, après Mercure, Vénus et la Terre. Mars est plus éloignée du Soleil que la Terre. Elle est aussi plus petite, à peu près deux fois plus petite que la Terre. Cela peut sembler un peu contradictoire. Reprenons l'origine des planètes. Autour d'une étoile se trouve un disque de poussière et de gaz. Alors, reprenons même depuis le début. Une étoile va se former à partir d'un nuage interstellaire, composé de poussière, de gaz et d'éléments plus ou moins lourds, issus eux-mêmes auparavant d'une étoile et de son explosion. Le nuage va commencer à s'effondrer sur lui-même, tournant sur lui-même. Entrent alors en jeu des forces gravitationnelles, centrifuges, thermiques et magnétiques. Le nuage se contracte en s'échauffant, en accélérant sa rotation, et il s'aplatit en un disque nébulaire. Au centre se forme l'étoile, qui devient rapidement centre de gravité. Elle attire à elle plus de 90% des éléments du disque nébulaire, principalement l'hydrogène et l'hélium, qui lui serviront à briller. Le disque nébulaire, lui, quant à lui, se refroidit. Il s'amincit, il se rétrécit, en prenant une structure annulaire, où les poussières vont commencer, au gré des collisions dans la rotation, à s'agglomérer. Les plus grosses poussières attirant les plus petites, devenant ainsi plus grosses, et attirent donc toujours plus de poussières qui se trouvent sur leur passage. Il serait donc logique qu'une planète externe soit plus grosse qu'une planète interne, ayant plus de matière à sa disposition à l'extérieur du disque nébulaire. Alors pourquoi donc Mars est deux fois plus petite que sa voisine interne, la Terre ? Une hypothèse est que Jupiter, s'étant formé rapidement derrière Mars, s'est trouvé attiré par le Soleil, venant sur une orbite intérieure, grignotant le disque nébulaire sur le chemin de Mars. Mars est une planète tellurique, comme la Terre. Ça veut dire qu'elle est constituée de roches et de métaux. Elle a à peu près la même structure que la Terre. Sa croûte extérieure est d'environ 50 km d'épaisseur, puis un manteau d'environ 1850 km d'épaisseur, constitué, comme sur Terre, de silicates ferreuses, en phase solide, et puis un noyau d'environ 1480 km de rayon, essentiellement, voire entièrement liquide. D'une composition plus légère que celui de la Terre, il contient probablement du soufre. Et alors, comment savons-nous tout ça? Eh bien, les scientifiques ont déduit toutes ces informations de la rotation de Mars, ses variations, la précession de ses équinoxes. Et puis, au début du XXIe siècle, l'atterrisseur InSight a été construit dans le but d'étudier la structure interne de Mars grâce à un sismomètre. Il fournit, le 6 avril 2019, le premier enregistrement d'un séisme martien. Et grâce aux données de ce séisme, nous avons pu affiner le rayon du noyau et sa structure. Alors si Mars intéresse beaucoup les scientifiques, au point d'avoir lancé depuis 1960 pas moins de 60 missions pour étudier la planète rouge, c'est que Mars a connu un destin proche de celui de la Terre, au moins au début de son histoire. En effet, Mars possédait il y a plusieurs milliards d'années de l'eau liquide à sa surface, des lacs, des rivières. D'ailleurs, il y a toujours des calottes glaciaires sur Mars, qui sont visibles depuis la Terre. Et ce que les scientifiques cherchent à comprendre, c'est pourquoi elles sont maintenant si différentes. Évidemment, essayer de détecter des traces de vie passées, ou même, sait-on jamais, des traces de vie encore présentes. Le premier à avoir observé les calottes glaciaires de Mars, c'est Jean-Dominique Cassini, qui en a fait mention en 1666. 6 ans plus tard, le néerlandais Charles Huygens observa le pôle Nord cette fois-ci, la deuxième calotte polaire martienne. On sait maintenant qu'à chacun des deux pôles, des calottes de glace contenant de la glace d'eau sont présentes. Ces calottes varient au cours de l'année martienne, devenant plus grosses pendant la saison froide, enrichies par les chutes de neige carbonique. Oui, car le CO2 présent dans l'atmosphère se précipite en neige. Il y a donc un cycle de condensation et de sublimation du CO2. C'est-à-dire que le gaz carbonique passe de l'état gazeux à l'état solide et inversement. Pendant l'été boréal, la glace d'eau qui compose la calotte polaire nord se sublime, injectant des grandes quantités de vapeur d'eau dans l'atmosphère, mais sans jamais passer par l'état liquide, car les conditions de pression ne le permettent pas. Il y a donc de l'eau sur Mars. Alors pourquoi la planète est devenue si aride, totalement inhospitalière, alors qu'elle était couverte de mers et de rivières? C'est probablement il y a 4 milliards d'années que Mars a connu un changement climatique global. Son intérieur s'est refroidi, provoquant la disparition de son champ magnétique. La planète rouge s'est donc retrouvée en proie au vent solaire, diminuant l'effet de serre et provoquant l'échappement de son atmosphère. Mars est devenu petit à petit un désert glacé. Malgré les similitudes qu'ont connues la Terre et Mars pendant leurs jeunes années, elles ont suivi des chemins divergents. C'est sans doute pourquoi l'homme, en quête de réponses sur son passé et son avenir, continue d'envoyer des missions sur Mars.

Alors pourquoi Mars est-elle devenue un désert glacé? Le problème n'est pas l'absence d'eau, il y a de l'eau sur Mars. Mais c'est plutôt que Mars n'a pas d'atmosphère. Ou plutôt, elle a une très fine atmosphère, composée de CO2 principalement. À la surface de Mars, il y a à peu près 100 fois moins de pression qu'à la surface de la Terre. Mais les traces de rivières, de canyons montrent qu'il y a eu une atmosphère plus dense permettant à l'eau d'exister sous forme liquide. Où est donc passée cette atmosphère? La première hypothèse est que le CO2 présent dans l'atmosphère, qui provoque l'effet de serre, qui permet de maintenir une température élevée ainsi qu'une pression élevée, s'est dissous dans les océans. Comme ça se passe sur Terre. Et quand il y a eu suffisamment de carbone dans l'eau, il s'est mis à précipiter sous forme de roche, de carbonate. Encore une fois, cela se passe aussi sur Terre. Le fond des océans est plein de roches de ce type. Les falaises d'Étretat sont des roches calcaires qui se sont formées au fond des océans, par exemple. Beaucoup de CO2 a donc été capturé ainsi sous forme de roche. On estime qu'il y a pu avoir 60 fois plus de CO2 dans l'atmosphère qu'aujourd'hui sur Mars. Mais sur Terre, grâce à la tectonique des plaques, le fond des océans est constamment recyclé. En effet, il y a un mouvement très lent de la croûte terrestre qui mène à la création des montagnes, quand deux plaques se rentrent dedans et se plissent. Mais il y a aussi des endroits où une plaque passe sous une autre. Cela s'appelle la subduction. Et ça entraîne le retour des roches à une grande température sous Terre, où les roches calcaires vont reformer du CO2 gazeux qui va être expulsé grâce au volcan. Ce qui maintient un peu, ou en tout cas suffisamment de CO2, pour maintenir une température et une pression, permettant à l'eau liquide de se maintenir et d'abriter la vie. Une autre hypothèse peut expliquer la disparition de l'atmosphère martienne. C'est l'érosion atmosphérique. Ce seraient les vents solaires, de formidables vents composés d'électrons, de protons et de noyaux d'hélium, expulsés par le Soleil à plus de 500 km/h, qui balayent tout le système solaire. En passant à proximité des planètes, ils arrachent des particules de leur atmosphère. Alors pourquoi ça arrive sur Mars et pas sur Terre, qui pourtant est plus proche du Soleil? Eh bien sur Terre, nous sommes protégés par notre champ magnétique. En effet, le noyau de la Terre, métallique et liquide, bouge sous l'effet de la rotation de la planète. Ce mouvement induit un courant électrique assez formidable, qui induit à son tour un champ magnétique. Ce champ magnétique a un effet de bouclier contre les vents solaires. C'est d'ailleurs quand le vent solaire rencontre le champ magnétique de la Terre qu'il est ionisé et qu'il devient ce qu'on peut voir sur Terre sous forme d'aurore boréale. Seulement sur Mars, pas de champ magnétique, donc pas d'effet bouclier. L'atmosphère aurait peu à peu disparu dans l'espace. On voit avec l'exemple de Mars, qui a connu les mêmes origines et le même début de vie que la Terre, que la présence d'un environnement propice à la vie peut être remise en cause par le moindre dérèglement. La présence de la vie nécessite donc des conditions précises et délicates. Cela devrait tous nous faire réfléchir à notre rapport à notre planète, afin de préserver cet équilibre fragile qui permet à la Terre d'être un environnement abritant ce trésor précieux qu'est la vie en abondance et dans toutes sortes de milieux.

0: L'observation de Mars est sûrement un des plus grands plaisirs de l'astronome amateur. Elle s'observe très bien quand elle est proche de la Terre, comme à la fin de l'année 2022. Il faut en effet bien choisir sa période pour observer Mars dans de bonnes conditions, car son éloignement à nous varie très fortement. Elle peut aller de 56 à 400 millions de kilomètres. Le moment le plus favorable est celui de l'opposition, lorsque la planète est à l'opposé du Soleil, par rapport à la Terre. Ce qui se produit tous les deux ans. Mars est alors visible du coucher du Soleil à son lever, et atteint son plus haut point dans le ciel en milieu de nuit. C'est également le moment, à quelques jours près, où la planète se trouve au plus près de la Terre, et donc le mieux observable, car elle a un plus grand diamètre apparent. Toutefois, cette distance minimale peut varier entre 56 et 100 millions de kilomètres selon les oppositions. Cette variation est due au fait que l'orbite de Mars est très excentrique, c'est-à-dire qu'elle est plus proche d'une ellipse que d'un cercle, et aux périodes de révolution respectives de Mars et de la Terre qui font que l'opposition ne se produit pas toujours à l'endroit où les deux orbites sont les plus proches. Le moment de l'opposition est aussi favorable car à ce moment-là, Mars est très haut dans le ciel, jusqu'à 70 degrés, ce qui permet d'éviter les perturbations de l'atmosphère et ne nécessite pas de trouver un endroit avec un horizon dégagé. C'est donc plus simple de trouver un bon lieu d'observation. Les planètes, comme leur nom l'indique, sont des astres errants. Je ne peux donc pas vous dire exactement où sera la planète Mars, car je ne sais pas quand vous l'observerez. Le mieux est certainement de vous servir d'un site internet, comme Stellvision, qui vous permettra d'obtenir une carte du ciel, de faire varier l'heure et le jour, ainsi que la localisation, pour préparer votre observation. Mars est facile à repérer grâce à son éclat rouge. Profitez d'être sur le site de Stellvision pour visualiser à l'avance l'aspect de Mars à l'œil nu, aux jumelles ou au télescope, grâce à un simulateur de télescope. Si vous voulez voir les détails de la planète Mars, comme ses calottes, les variations de la couleur du sol, il vous faudra un bon télescope, au moins de 300 mm, avec un fort grossissement. Ce sera peut-être l'occasion de vous rapprocher d'une association ou d'un observatoire pour observer avec leur matériel quasi professionnel et vous faire aider par les astronomes amateurs pour en prendre plein les yeux.
1: Je vous laisse des infos complémentaires et des images sur notre page Facebook et sur le site radiodelasave.com où vous pourrez retrouver cette chronique en podcast.
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